Qu'est-ce qui m'arrive? 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J'aimerais bien danser avec toi.